0: appel dans la poste de Bishop, toujours en direction ouest sur René Lévesque.
1: Captain Knight, on approche de Bishop, direction ouest sur René Lévesque.